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1: Pendant que le loup y est pas.
0: Y était
1: une mangerie.
0: J'attends.